0: à 7h06, c'est toujours la même chose. On n'avance plus.
1: Les gens se bousculent.
0: Tiens, encore un rendez-vous de raté, hein. Enfin, c'est pas grave. Il fait beau. Et puis le principal, c'est de ne jamais s'énerver. Du calme.

0: demain.
1: Ouais, ouais, ça va, là.
0: Il fera soleil. Bip, bip, bye bye. Bye. Ciao, ciao, bambine.